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0: 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Ariel, tu a te.
2: Oui.
0: Tu es récemment devenue co-directrice metteur en scène du projet, mais tu as déjà travaillé comme indiscrétion publique, comme comédienne.
2: Oui, exactement. Moi, c'est comme ça même que j'ai commencé ma carrière de comédienne. J'avais 16 ans, Fred m'a engagée comme comédienne, puis après ça, j'ai rencontré plein de gens sur ce projet-là qui m'ont justement convaincue de faire l'école de théâtre. Donc, moi, je dois beaucoup, beaucoup, beaucoup à ce projet-là et à Fred qui a eu confiance en moi quand j'étais si jeune. Donc, maintenant, d'être à la co-direction artistique et à la co-mise en scène, c'est vraiment très important pour moi. C'est vraiment le fun.
0: My God, t'as fait vraiment une carrière incroyable du début à la fin. Et c'est en tant que comédien, quelles sont les difficultés principales que rencontrent les comédiens qui jouent dans ce projet?
2: C'est sûr que comme on joue dans les parcs, tout peut arriver.
0: Oui.
2: Silvio est prêt à ça d'ailleurs, mais il y a des corridors aériens, il peut y avoir des personnes qui interrompent le spectacle, il peut y avoir des chiens, il peut y avoir plein d'affaires qui peuvent se passer. Donc c'est sûr que le côté imprévu peut être quand même assez surprenant pour les comédiens, mais oui. On les prépare pour ça. Là, on a une heure complète de répétition qui est consacrée à les préparer à toute éventualité.
0: Oui.
2: Donc, on pense que nos comédiens sont quand même assez prêts pour ça, mais il n'y a rien comme jouer devant un public dans un parc pour nous préparer à toute éventualité.
0: Il faut dire aussi que la voix doit porter plus loin que d'habitude.
2: Aussi, la voix doit porter plus loin, la diction doit être meilleure pour être sûr qu'on vous comprenne vraiment bien. Dans certains parcs, on peut avoir jusqu'à 200-250 personnes autour d'un banc de parc.
0: Wow.
2: C'est beaucoup de gens à doivent s'entendre comme il faut. Aussi.
0: Absolument. Frédéric, tu as vu une évolution dans ces 12 ans de thématique et maintenant, elles sont plus... je ne sais même pas comment les définir, mais c'est plus délicate.
1: On pourrait dire, il faut dire qu'il y a certains thèmes qui reviennent d'année en année parce que, bon, parfois, la société évolue pas aussi vite qu'on pourrait le croire. Donc, effectivement, mais il y a des thèmes qui s'ajoutent. Je pense qu'on en a parlé un peu précédemment, mais l'arrivée de l'intelligence artificielle, entre autres, est un thème d'actualité qui n'existait pas il y a 12 ans quand le spectacle est né au Québec. Mais il y a des thèmes qui reviennent, effectivement, comme la crise du logement, entre autres. Oui. Le droit au logement est un thème qui était déjà d'actualité il y a une dizaine d'années. Oui. Et là, plus que jamais, cette année, c'est encore le cas.
0: Tout à fait.
1: Puis, bon, le projet aussi met de l'avant la solidarité qu'on a. Parce qu'il faut le dire, comme tu l'as mentionné, c'est le théâtre dans sa plus simple expression. Hein. Oui. Il n'y a pas de scène, il n'y a pas de micro, il n'y a pas de décor. Ce ne sont que des acteurs sur le banc de parc. Oui. Et des discussions autour d'un sujet spécifique qui rejoignent les gens. Donc, il y a cet aspect aussi très solidaire dans le concept.
0: Le théâtre a sa plus pure expression, voilà.
1: Exactement.
0: Texte et comédien. Le reste est superflu, voilà.
1: Exact.
0: Ariel, petite question pour toi, pour ce qui est de comment ça se passe, la praxis vraiment de la procédure. Nous, on arrive au parc et on voit quelqu'un avec une banderole, c'est ça?
2: Exactement. Donc, sur nos réseaux sociaux, pour chaque parc, on a publié le point de rencontre. Donc, souvent, c'est un angle de rue ou une statue dans un parc, une fontaine. Et donc, les gens se retrouvent à cet endroit-là. Et là, ils vont pouvoir voir moi et Frédéric avec nos chandails avec écrit Invitation publique dessus et une grande banderole qui indique le point de départ.
0: OK.
2: Et donc, à partir de là, une fois qu'on a l'impression qu'assez de spectateurs sont arrivés et que l'heure du spectacle est arrivée, on va les amener d'un banc de parc à un autre. Donc, vraiment, c'est pas les 7 scènes qui sont jouées en même temps, mais c'est vraiment un parcours. Donc, on amène le public à un banc, on écoute la première scène et ensuite, on les amène au banc suivant et ainsi de suite jusqu'à la fin où, après, il va y avoir le salut et une discussion avec le public et les interprètes pour essayer de voir un peu qu'est-ce qui les a touchés dans les thèmes, qu'est-ce qui les a peut-être choqués, est-ce qu'il y a des choses sur lesquelles ils veulent s'exprimer. Donc, c'est vraiment le fun aussi d'avoir cette discussion-là entre les interprètes et le public après, et même à l'intérieur même du public, parce que ça fait partie de notre démarche artistique aussi d'amener cet endroit où on peut discuter de ces enjeux sociétaux-là.
0: Ben oui, c'est magnifique parce qu'on a étant des sujets d'actualité contemporaine, d'avoir les avis des gens qui ont écouté ça, c'est fondamental aussi pour le futur de l'indiscrétion publique. Voilà. Peut-être qu'il y a des thèmes qui doivent être retraités l'année prochaine et d'autres exclus, on ne sait pas. On va voir la réaction du public.
2: Exactement.
0: Indiscrétion publique, Frédéric, ça se passe dans quel parc?
1: Alors, cette année, on a plusieurs arrondissements qui présentent le spectacle. Ça commence ce vendredi dans l'arrondissement Rosemont-la-Petite-Patrie, au parc Molson. Ensuite, on se déplace sur l'avenue Mont-Royal, dans le plateau. Ensuite, on s'en va au parc Outremont, dimanche, dans l'arrondissement Outremont, évidemment. On va également plus tard, durant l'été, à Pointe-aux-Trembles, à Huntsic, à Saint-Laurent, évidemment, à Verdun. Je pense que j'en oublie pas. Et Ville-Marie, bien sûr. Puis je voulais souligner aussi le soutien de Ville-Marie dans ce projet-là, qui nous soutient vraiment depuis les tout débuts.
0: Okay.
1: Et qui présente le spectacle dans deux parcs différents cet été.
0: Merci Ville-Marie, voilà.
2: Et
0: à tous les arrondissements qui participent. Bon, écoutez, alors un gros mot de Cambronne pour la première de vendredi. Je vais sûrement venir voir ça. Je vous souhaite le meilleur des succès et puis longue vie à Indiscrétion publique.
1: Merci.
0: Ah.
1: Et n'oubliez pas, c'est gratuit. Venez en grand nombre.
0: Ah, c'est gratuit. Alors, j'amène des amis, alors.
2: Okay. Exactement.
1: Allez, ciao, ciao.
0: Je vous embrasse. Ciao, ciao.
2: Ciao.
1: Merci, Silvio.
0: Ciao. 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